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puisqu'il a plu au Dieu Tout-Puissant dans sa grande miséricorde de rappeler à lui l'âme de notre sœur bien-aimée Stéphanie Gilles. Nous confions son corps à la terre, les cendres à la cendre et la poussière à la poussière, dans la sûre et ferme espérance de la résurrection à la vie, par notre Seigneur et Sauveur Jésus-Christ, qui façonnera notre corps méprisable pour le rendre conforme à son corps glorieux, grâce à l'œuvre par laquelle il est capable de soumettre toutes choses à sa volonté. Amen.

0: la parole à Dieu.
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sont les danses organiques réalisées entre 1971 ou 1970, je ne sais pas, je ne me souviens plus, et puis terminées en mai 1973. Enfin, terminées, ça peut toujours se continuer, on ne sait jamais. Mes micros sont vraiment pourris. Je me demande comment j'ai pu travailler avec des trucs pareils. Ce que je voulais dire, c'est que organique, ça veut dire fait avec de l'orgue. Ou l'organe, comme on dit en anglais. En somme, tout ce qui n'est pas fait avec l'orgue, c'est fait avec l'organe.

j'expliquerai plus tard comment c'est fait, parce que c'est intéressant, et puis c'est pour analyser. À force d'entendre les autres analyser leur musique, moi aussi j'ai eu envie de...

0: Parce que moi, quand je travaille, je pense pas.
1: Tu les aimes vraiment beaucoup?
2: Oui, je crois que c'est avec les femmes que j'ai eu les premières expériences.
1: Pas moi, moi j'ai commencé avec les hommes.
2: J'ai commencé avec les hommes, mais mon premier orgasme.
1: Moi non, moi j'ai commencé avec les hommes très bien, mais je suis instinctivement passée aux femmes très vite.
2: Très jeune, tu vois, j'étais très très attirée par les femmes qui m'entouraient,
1: oui,
2: de la maîtresse d'école. Hein.
1: Et moi, ça a été aussi ma prise de conscience quand j'ai réalisé déjà à l'école, enfin étant petite, tu vois, à partir de 10 ans, j'ai réalisé. Qu'il m'arrivait quelque chose de spécial avec tel élève qui m'était particulièrement cher ou quelque chose comme ça.
2: C'est spécial à peu près de venir. Enfin, j'aimais aller voir une religieuse en lycée Saint-Denis. Et elle me prenait toujours sur ses genoux dans son bureau. C'était à toutes les récréations, tu vois.
1: Ah bon, oui.
2: Au départ, c'était comme une mère.
1: Oui.
2: Puis après, l'âge de 12-13 ans, c'est transformé à faire en un tout autre sentiment.
1: Mais qu'est-ce que tu sens devant une femme?